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1: Bonjour à tous. On débute cet agenda avec la foire du 15 août qui se poursuit à Oui. Comme chaque année dans le cadre bucolique des bords de Meuse, plus de 100 métiers forains vous fixent rendez-vous en plein cœur de la cité mosane. Manège endiablé, carrousel enfantin, douceur sucrée, jeu d'adresse, il y en a pour tous les goûts. À ne pas manquer ce samedi soir, le grand feu d'artifice des forains tiré depuis le pont de l'Europe. Et ce dimanche, pour le dernier jour de la foire, profitez d'une journée à tarif réduit et des animations sur le thème de Zootopie. Retrouvez les infos sur le site visiteoui.be. On continue avec place au livre ce samedi de

0: annoncé que la maison du Comte de Liège sera exceptionnellement présente afin de vous proposer des animations autour du livre et de la lecture et du récit. Retrouvez les infos sur la page Facebook Marché de Liège. Et on termine avec le Château de Jouet qui vous invite ce week-end autour du savoir-faire brassicole belge. Un festival entièrement dédié aux brasseries belges et à la convivialité. L'occasion de découvrir un large éventail de saveurs dans un lieu patrimonial d'exception. Avec 16 brasseurs et plus de 100 bières à déguster, entre découvertes, dégustations et échanges avec les producteurs, ce festival promet une immersion dans l'univers de la bière artisanale et locale. Retrouvez toutes les infos sur la page Facebook Bière d'être belge.
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0: Bonjour et bon réveil, il est 7h. 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
1: Bonjour Thierry, bonjour à tous. Au Moyen-Orient, la tension reste très forte entre l'Iran et les États-Unis. Selon le Financial Times, Téhéran envisagerait de mener des attaques dans le sud-est de l'Europe si Donald Trump décidait d'intensifier le conflit. La Bulgarie, qui accueille une base aérienne utilisée par les Américains, et Chypre figurerait parmi les cibles potentielles. L'Iran étudierait aussi la possibilité de s'en prendre à des câbles sous-marins en fibre optique dans le détroit d'Ormuz. Des informations qui interviennent alors que l'accord provisoire conclu en juin entre Washington et Téhéran a expiré et que Donald Trump affirme qu'aucune discussion n'est actuellement prévue. La Chine, de son côté, vient de franchir une nouvelle étape dans la conquête spatiale. La start-up LenSpace est parvenue à récupérer sur la Terre ferme le premier étage d'une fusée réutilisable après son lancement. Une première pour une entreprise chinoise privée et surtout une première hors des États-Unis pour un lanceur de cette catégorie. L'objectif est de pouvoir réutiliser les fusées afin de réduire les coûts et multiplier les lancements. De quoi confirmer les ambitions de Pékin, désormais considérée comme une grande puissance spatiale. Retour sur Terre avec cette fois une annonce beaucoup moins réjouissante dans le monde du travail. Chez Renewi, 91 emplois sont menacés en Belgique. Le spécialiste du traitement et du recyclage des déchets a présenté un plan de transformation lors d'un conseil d'entreprise extraordinaire. Les postes concernés sont principalement des fonctions de soutien réparties dans tout le pays. La direction assure toutefois que ces 91 suppressions constituent un maximum et qu'elle cherchera à réorienter les travailleurs concernés vers d'autres fonctions. Pour rappel, Renewi emploie environ 2000 personnes en Belgique. C'est un jugement très attendu qui sera rendu ce jeudi à Namur dans le dossier Grégory Lenocci. Le Namurois est poursuivi pour tentative d'assassinat sur son voisin qu'il avait violemment agressé en juillet 2025 après l'avoir accusé d'abus sexuels sur son beau-fils âgé de 6 ans à l'époque. La victime se trouve toujours dans un état extrêmement grave. Le parquet a requis 17 ans de prison tandis que la défense réclame l'acquittement, estimant que Grégory Lenocci a agi sous l'effet d'une contrainte irrésistible. J-1 avant le début de l'Euro féminin de volleyball pour nos Yellow Tigers. Après leur campagne en Ligue des Nations, les Belges débuteront samedi face à l'Espagne à Bakou. Elles affronteront ensuite le Portugal, la Roumanie, l'Azerbaïdjan et enfin les Pays-Bas. L'objectif immédiat est de terminer dans les 4 premières de leur groupe pour atteindre les 8e de finale. De son côté, le sélectionneur Chris Van Snick se dit optimiste et estime que son équipe possède suffisamment de qualité et d'expérience pour réaliser quelque chose de grand.
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1: Jeudi, le temps sera souvent très nuageux avec des averses parfois orageuses, surtout sur l'ouest et le nord du pays. Le littoral sera particulièrement exposé aux coups de tonnerre, tandis que le sud-est bénéficiera de davantage d'éclaircies. Les maxima seront compris entre 18 et 22 degrés. Et en soirée, le temps deviendra plus sec dans l'intérieur, mais le littoral restera instable avec risque d'averses orageuses. Ce matin, il fait 14 degrés du côté de Mélin, Louvnier, Antine et Modave, 15 degrés à Pulseur, Clavier et Anef, et enfin 16 degrés à Argenteau et Ougré. Voilà qui clôture ces informations. Tout de suite, retour à la musique avec Thierry.
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1: Merci à vous d'écouter l'Ardent Réveil en ce jeudi 20 août 2026. Nous sommes le 232e jour de l'année. Le soleil s'est levé à 6h50 et se couchera ce soir à 20h56. Nous fêtons aujourd'hui les Bernard, les Philibert et les Samuel. Excellent anniversaire à vous qui êtes né en 20 août, tout comme le musicien Robert Plant qui a 77 ans aujourd'hui. Ou encore Fabrice, l'animateur de radio et de télévision français qui a 84 ans en ce jour. Le 20 août, c'est la journée mondiale du moustique. Puis en 1944, on se rappelle que c'était la création de l'AFP, l'agence France Presse. En 2023, l'Espagne a remporté sa première Coupe du Monde de football féminin en battant l'Angleterre 1-0. Et puis deux disparitions sont à noter pour le 20 août. Celle de Joe Dassin en 1980, il avait seulement 41 ans. Et celle de Jerry Lewis en 2017, il avait lui par contre 91 ans. La suite de la musique est maintenant sur LFM. Belle journée.

0: Son troisième et prochain album s'appellera Instinct. Il sortira avant la fin de l'année, mais on n'a pas encore de date précise. Angèle, qu'on retrouve ici avec le son électro de Dis-le pour bien démarrer votre journée en musique sur LFM. On va poursuivre avec Quelle aventure de Nocé et Menelik avec le sample de Macqualidea de Pino D'Angio. On aura aussi Taylor Swift avec Elizabeth Taylor. Et dans un instant, le son pop rock de Ting Tings avec Shut Up and Let Me Go. On écoute tout cela juste après l'agenda.
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0: Bonjour Amandine.
2: Bonjour Thierry, bonjour à tous.
0: On débute cet agenda avec la galerie La Tour qui accueille dès ce samedi la 6e édition du Salon des artistes d'Oupey.
2: Découvrez 17 talents de la région réunis afin de mettre en lumière la richesse et la diversité de la création locale. Chaque artiste présente une sélection de 3 œuvres témoignant de sa sensibilité et de son univers artistique. Les visiteurs peuvent admirer une belle variété de disciplines, broderie, peinture, dessin, illustration, photographie, sculpture ainsi que poésie visuelle. Un rendez-vous fixé dans l'écrin de la tour médiévale du château d'Oupey. Retrouvez les infos sur la page Facebook Le Château d'Oupey ASBL.
0: On continue avec le Louvnier Lyrique qui sera organisé ce week-end en l'église Saint-Romacle.
2: Pour l'occasion, 10 jeunes chanteurs lyriques parmi les talents les plus prometteurs de leur génération montent sur scène pour vous offrir 2 représentations uniques mêlant émotion, passion et virtuosité. Le temps d'une soirée, laissez-vous emporter par les plus beaux airs d'opéra, des ensembles pétillants, des duos émouvants et des chœurs spectaculaires de Mozart, Bizet, Verdi ou encore Offenbach. Entièrement mis en scène et interprété en costume de théâtre, ces concerts offrent une véritable immersion dans l'univers de l'opéra. Retrouvez toutes les infos sur la page Facebook Archipel Lyrique.
0: Ce samedi, le Ravel sera en fête entre Amoire et Comblain-la-Tour.
2: Tout au long du parcours, profitez de nombreuses animations entre musique découverte, activités familiales, haltes gourmandes et surprises.

0: festif qui déborde d'énergie, mais aussi des parenthèses intimes, délicates et contemplatives. Retrouvez les infos sur le site lespolissons.com.
1: Et on termine avec le Liège Electronic Music Festival qui prend ses quartiers durant tout le week-end au cœur du patrimoine industriel de Serein.
0: Et c'est un concept unique qui vous attend. En journée, vibrez en open air sur les trois scènes des ateliers centraux et dès la tombée de la nuit, l'expérience devient intérieure et se prolonge jusqu'à l'aube dans la mythique salle de l'OM. Découvrez plus de 40 artistes belges et internationaux propulsés par 8 collectifs majeurs de la nuit liégeoise. De la house à la techno en passant par la trance et le drum and bass, le meilleur des musiques électroniques vous attend. Retrouvez le programme complet sur le site mf.be.
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0: Un véritable hommage à une des grandes actrices du XXe siècle, Elizabeth Taylor, qui nous a quittés le 23 mars 2011 à l'âge de 79 ans, mise en valeur ici donc par la chanteuse Taylor Swift. Dans la suite du programme musical, on retrouvera avec plaisir Christophe Maé avec Belle Demoiselle, et dans un instant on remonte 45 années en arrière. Écoutez Imagination avec Flashback, mais ce sera juste après le Zoom Région.
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3: Bonjour Thierry, bonjour à tous. Dans les Hauts-de-Fagne, le feu est enfin circonscrit au grand bonheur des habitants et des pompiers. Une bonne nouvelle qui s'ajoute à l'ouverture d'un fonds de solidarité pour restaurer le patrimoine naturel des Hauts-de-Fagne par la Fondation Roi Baudouin. Mais dans le même temps, les indépendants et les petites et moyennes entreprises de la région sont en proie à des conséquences économiques graves. Plusieurs mesures viennent d'être activées pour éviter que le sinistre ne les fragilise davantage. Les indépendants touchés pourront notamment reporter jusqu'au 30 septembre 2027 le paiement de leur cotisation sociale du 3e trimestre 2026, soit un délai pouvant aller jusqu'à un an. Ils devront introduire leur demande auprès de leur caisse d'assurance sociale avant le 15 septembre prochain. Une dispense ou une réduction de cotisation est également possible, tout comme le droit passerelle pour les entreprises contraintes d'interrompre leur activité. Dans le Condroz à présent, le collectif Protection Paysage Patrimoine s'oppose à un nouveau projet de 6 éoliennes de 200 mètres de haut. Elles seraient installées à Clavier, Avlanges et Sommeleuse, au sud de Bois et Borsu. Le collectif dénonce ce qu'il considère comme une multiplication des projets et rappelle qu'un précédent projet avait déjà été refusé en 2022. Une décision confirmée à deux reprises par le Conseil d'État. Le collège communal de Clavier a lui aussi rendu un avis négatif. Le collectif réclame surtout un cadre régional plus clair pour déterminer où les éoliennes peuvent être implantées en Wallonie. Le ministre de la Mobilité, François Deken, était de passage à Tilleur mercredi matin pour visiter le Mobipark. La tech est en effet en train de finaliser son nouveau dépôt, entièrement pensé pour accompagner l'électrification du réseau liégeois. Un investissement de 105 millions d'euros financé notamment par les plans de relance européens et wallons. Le site permettra d'exploiter entre autres les 18 premiers bus biarticulés 100% électriques de la ligne Busway B2 entre les Guillemins et le Sartillement. À terme, 31 lignes y seront exploitées pour près de 60 000 voyageurs par jour. Le dépôt compte 38 bornes de recharge, des panneaux photovoltaïques et un système de récupération des eaux de pluie. Près de 500 collaborateurs y travailleront également, avec notamment un important centre de formation. Les premiers bus sont déjà arrivés et les formations ont commencé. Le Mobipark devrait atteindre sa pleine capacité à l'automne. On termine ce journal avec deux bonnes nouvelles sportives. Chez nous, on se dirige d'abord près de Fléron, puisqu'une bulle saisonnière devrait être installée au centre de loisirs de Rotine pour couvrir les terrains de padel pendant l'automne et l'hiver. Le site avait déjà bénéficié d'un important lifting en 2022 pour un montant de 1,8 million d'euros, subsidié à 75% par la région wallonne. Il compte aujourd'hui deux terrains de padel extérieurs et deux terrains intérieurs. Et puis du côté d'Herstal à Millemort cette fois, un nouveau Belgian Red Court doit voir le jour dans le clos des Cerisiers en 2027. Ces petits terrains de mini-foot rouge développés par la Fédération Belge de Football ont pour objectif de favoriser la pratique du sport, mais aussi la cohésion sociale et l'inclusion des jeunes. Le dernier terrain de la sorte à avoir émergé a vu le jour à Anglure en 2024 et est à l'effigie d'Axel Witsel. Voilà qui clôture ces informations. Tout de suite, retour à la musique avec Thierry.

Je vous en parle tous les jours cette semaine et c'est normal puisque l'événement c'est ce week-end, le bal du bourgmestre de Warem, Raphaël Dubois, au programme ce samedi au centre sportif de Warem. Et bien des DJ avec notamment Papy Jumper, Daddy K, il y aura aussi les Marteaux, ça c'est un groupe de bandas, et j'aurai également le plaisir d'être derrière les platines. Et puis dimanche 23 août, le repas du bourgmestre, apéro, barbecue, dessert. L'animation musicale sera signée par mon ami Olivier, Rock and Swing, et puis n'oubliez pas de réserver bien sûr votre place au 0472 86 86 06 0472 86 86 06. Le bal du bourgmestre, le week-end du bourgmestre de Warem au centre sportif, c'est samedi 22 et dimanche 23 août.

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1: Bonjour Thierry, bonjour à tous. Au Moyen-Orient, la tension reste très forte entre l'Iran et les États-Unis. Selon le Financial Times, Téhéran envisagerait de mener des attaques dans le sud-est de l'Europe si Donald Trump décidait d'intensifier le conflit. La Bulgarie, qui accueille une base aérienne utilisée par les Américains, et Chypre figurerait parmi les cibles potentielles. L'Iran étudierait aussi la possibilité de s'en prendre à des câbles sous-marins en fibre optique dans le détroit d'Ormuz. Des informations qui interviennent alors que l'accord provisoire conclu en juin entre Washington et Téhéran a expiré et que Donald Trump affirme qu'aucune discussion n'est actuellement prévue. La Chine, de son côté, vient de franchir une nouvelle étape dans la conquête spatiale. La start-up LenSpace est parvenue à récupérer sur la Terre ferme le premier étage d'une fusée réutilisable après son lancement. Une première pour une entreprise chinoise privée et surtout une première hors des États-Unis pour un lanceur de cette catégorie. L'objectif est de pouvoir réutiliser les fusées afin de réduire les coûts et multiplier les lancements. De quoi confirmer les ambitions de Pékin, désormais considérée comme une grande puissance spatiale. Retour sur Terre avec cette fois une annonce beaucoup moins réjouissante dans le monde du travail. Chez Renewi, 91 emplois sont menacés en Belgique. Le spécialiste du traitement et du recyclage des déchets a présenté un plan de transformation lors d'un conseil d'entreprise extraordinaire. Les postes concernés sont principalement des fonctions de soutien réparties dans tout le pays. La direction assure toutefois que ces 91 suppressions constituent un maximum et qu'elle cherchera à réorienter les travailleurs concernés vers d'autres fonctions. Pour rappel, Renewi emploie environ 2000 personnes en Belgique. C'est un jugement très attendu qui sera rendu ce jeudi à Namur dans le dossier Grégory Lenocci. Le Namurois est poursuivi pour tentative d'assassinat sur son voisin qu'il avait violemment agressé en juillet 2025 après l'avoir accusé d'abus sexuels sur son beau-fils âgé de 6 ans à l'époque. La victime se trouve toujours dans un état extrêmement grave. Le parquet a requis 17 ans de prison tandis que la défense réclame l'acquittement, estimant que Grégory Lenocci a agi sous l'effet d'une contrainte irrésistible. J-1 avant le début de l'Euro féminin de volleyball pour nos Yellow Tigers. Après leur campagne en Ligue des Nations, les Belges débuteront samedi face à l'Espagne à Bakou. Elles affronteront ensuite le Portugal, la Roumanie, l'Azerbaïdjan et enfin les Pays-Bas. L'objectif immédiat est de terminer dans les 4 premières de leur groupe pour atteindre les 8e de finale. De son côté, le sélectionneur Chris Van Snick se dit optimiste et estime que son équipe possède suffisamment de qualité et d'expérience pour réaliser quelque chose de grand.
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1: Jeudi, le temps sera souvent très nuageux avec des averses parfois orageuses, surtout sur l'ouest et le nord du pays. Le littoral sera particulièrement exposé aux coups de tonnerre, tandis que le sud-est bénéficiera de davantage d'éclaircies. Les maxima seront compris entre 18 et 22 degrés. Et en soirée, le temps deviendra plus sec dans l'intérieur, mais le littoral restera instable avec risque d'averses orageuses. Ce matin, il fait 14 degrés du côté de Mélin, Louvigné, Antine et Modave, 15 degrés à Pulseur, Clavier et Anef, et enfin 16 degrés à Argenteau et Ougré. Voilà qui clôture ces informations. Tout de suite, retour à la musique avec Thierry.
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1: Merci à vous d'écouter l'Ardent Réveil en ce jeudi 20 août 2026. Nous sommes le 232e jour de l'année. Le soleil s'est levé à 6h50 et se couchera ce soir à 20h56. Nous fêtons aujourd'hui les Bernard, les Philibert et les Samuel. Excellent anniversaire à vous qui êtes né en 20 août, tout comme le musicien Robert Plant qui a 77 ans aujourd'hui. Ou encore Fabrice, l'animateur de radio et de télévision français qui a 84 ans en ce jour. Le 20 août, c'est la journée mondiale du moustique. Puis en 1944, on se rappelle que c'était la création de l'AFP, l'agence France Presse. En 2023, l'Espagne a remporté sa première Coupe du Monde de football féminin en battant l'Angleterre 1-0. Et puis deux disparitions sont à noter pour le 20 août. Celle de Joe Dassin en 1980, il avait seulement 41 ans. Et celle de Jerry Lewis en 2017, il avait lui par contre 91 ans. La suite de la musique est maintenant sur LFM. Belle journée.

0: Une voix puissante et en mélange unique de soul, de R&B, de pop et de country. Ça, c'est l'effet Teddy Swims, comme on dit, avec son dernier single Mr. Know It All, évidemment, sur LFM. Dans la suite, on retrouvera l'Eurodance de Dr. Alban en 1993. Signe, Alléluia. On écoutera le dernier Oshi, pleurer en dansant. Et dans un instant, toujours en musique française, comme un hic, ce sera le son de Jennifer. Dans l'immédiat, c'est l'agenda sur LFM.
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0: Bonjour Amandine.
2: Bonjour Thierry, bonjour à tous.
0: On débute cet agenda avec la foire du 15 août qui se poursuit, ah oui.
2: Comme chaque année dans le cadre bucolique des Bords de Meuse, plus de 100 métiers forains vous fixent rendez-vous en plein cœur de la cité mosane. Manège endiablé, carrousel enfantin, douceur sucrée, jeu d'adresse, il y en a pour tous les goûts. À ne pas manquer ce samedi soir, le grand feu d'artifice des forains tiré depuis le pont de l'Europe. Et ce dimanche, pour le dernier jour de la foire, profitez d'une journée à tarifs réduits et des animations sur le thème de Zootopie. Retrouvez les infos sur le site visitoui.be.
0: On continue avec Place aux Livres ce samedi de 10 à 17 heures sur la place cathédrale de Liège.
2: Ce lieu emblématique de Liège offrira un cadre unique aux chineurs de livres et curieux de passage. L'occasion de découvrir des livres anciens et rares, retrouver les romans, des polars, les livres thématiques, les bandes dessinées, les documents de collection et sans oublier les livres pour enfants. Place aux Livres est une invitation à la rencontre et à l'échange pour un moment hors du temps où bibliophiles et curieux se retrouvent lors des circuits traditionnels des brocantes spécialisées. A noter que la maison du comte de Liège sera exceptionnellement présente afin de vous proposer des animations autour du livre et de la lecture et du récit. Trouvez les infos sur la page Facebook Marché de Liège.
0: Le château de Jouhet vous invite ce week-end autour du savoir-faire brassé.

0: santé. Entre découvertes, dégustations et échanges avec les producteurs, ce festival promet une immersion dans l'univers de la bière artisanale et locale. Retrouvez toutes les infos sur la page Facebook Bière d'être belge.
1: Et on termine avec la commune de Trot qui organise ce dimanche la 6e édition du Trot

0: discuter, d'échanger avec les bénévoles et d'assister à plusieurs animations et démonstrations avec en nouveauté les premières Trollympiades, une compétition inédite entre quartiers. Retrouvez toutes les infos sur la page Facebook de la commune de Trou.
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0: Elle entamera une nouvelle tournée en 2027. Elle s'appellera Bonjour Docteur Tour. Oshi était sur LFM avec son dernier single qui s'appelle Pleurer en dansant. À noter qu'elle passera donc par Forêt Nationale à Bruxelles le 4 décembre 2027. Dans la suite du programme, un duo qui a marqué les années 80 avec tous leurs tubes, Daryl Hall et John Oates, arrivent avec Man Eater sur LFM après le Zoom Région.
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2: Bonjour Thierry, bonjour à tous. Dans les Hauts-de-Fagne, le feu est enfin circonscrit au grand bonheur des habitants et des pompiers. Une bonne nouvelle qui s'ajoute à l'ouverture d'un fonds de solidarité pour restaurer le patrimoine naturel des Hauts-de-Fagne par la Fondation Roi Baudouin. Mais dans le même temps, les indépendants et les petites et moyennes entreprises de la région sont en proie à des conséquences économiques graves. Plusieurs mesures viennent d'être activées pour éviter que le sinistre ne les fragilise davantage. Les indépendants touchés pourront notamment reporter jusqu'au 30 septembre 2027 le paiement de leurs cotisations sociales du 3e trimestre 2026, soit un délai pouvant aller jusqu'à un an. Ils devront introduire leur demande auprès de leur caisse d'assurance sociale avant le 15 septembre prochain. Une dispense ou une réduction de cotisation est également possible, tout comme le droit passerelle pour les entreprises contraintes d'interrompre leur activité. Dans le Condro à présent, le collectif Protection Paysage Patrimoine s'oppose à un nouveau projet de 6 éoliennes de 200 mètres de haut. Elles seraient installées à Clavier, Avlanges et Sommeleuse au sud de Bois et Borsu. Le collectif dénonce ce qu'il considère comme une multiplication des projets et rappelle qu'un précédent projet avait déjà été refusé en 2022. Une décision confirmée à deux reprises par le Conseil d'État. Le collège communal de Clavier a lui aussi rendu un avis négatif. Le collectif réclame surtout un cadre régional plus clair pour déterminer où les éoliennes peuvent être implantées en Wallonie. Le ministre de la Mobilité, François Deken, était de passage à Tiller mercredi matin pour visiter le Mobipark. La tech est en effet en train de finaliser son nouveau dépôt, entièrement pensé pour accompagner l'électrification du réseau liégeois. Un investissement de 105 millions d'euros financé notamment par les plans de relance européens et wallons. Le site permettra d'exploiter entre autres les 18 premiers bus biarticulés 100% électriques de la ligne Busway B2 entre les Guillemins et le Sartillement. À terme, 31 lignes y seront exploitées pour près de 60 000 voyageurs par jour. Le dépôt compte 38 bornes de recharge, des panneaux photovoltaïques et un système de récupération des eaux de pluie. Près de 500 collaborateurs y travailleront également, avec notamment un important centre de formation. Les premiers bus sont déjà arrivés et les formations ont commencé. Le Mobipark devrait atteindre sa pleine capacité à l'automne. On termine ce journal avec deux bonnes nouvelles sportives. Chez nous, on se dirige d'abord près de Fléron, puisqu'une bulle saisonnière devrait être installée au centre de loisirs de Rotine pour couvrir les terrains de padel pendant l'automne et l'hiver. Le site avait déjà bénéficié d'un important lifting en 2022 pour un montant de 1,8 million d'euros, subsidié à 75% par la région wallonne. Il compte aujourd'hui deux terrains de padel extérieurs et deux terrains intérieurs. Et puis du côté d'Herstal à Millemort cette fois, un nouveau Belgian Red Court doit voir le jour dans le clos des Cerisiers en 2027. Ces petits terrains de mini-foot rouge développés par la Fédération Belge de Football ont pour objectif de favoriser la pratique du sport, mais aussi la cohésion sociale et l'inclusion des jeunes. Le dernier terrain de la sorte à avoir émergé a vu le jour à Anglure en 2024 et est à l'effigie d'Axel Witsel. Voilà qui clôture ces informations. Tout de suite, retour à la musique avec Thierry.

On peut déjà considérer que c'est un duo d'une autre époque, malheureusement, en 2014. Et c'est dommage qu'ils se sont séparés parce que j'appréciais beaucoup ce qu'ils faisaient. Frérot de la Vega avec Sweet Darling sur LFM. Dans la suite, eh bien, on va retrouver Mathieu Chélid, le fils de Louis M. Avec qui de nous deux? On aura aussi Corona avec le son Dance the 90s, Rhythm of the Night. Et arrive dans un instant un autre titre Dance, Bibi Rexha avec Faithless. Ce sera New Religion. Dans l'immédiat, c'est l'horoscope de Serge Ducas avec Amandine. Bonjour.

Une chanson qui a bien traversé aussi les décennies, sortie au milieu des 90s, Rhythm of the Night, c'était le son de Corona sur LFM. Bientôt les infos de 9h, et pour aller jusque là, on va retrouver un artiste qui sera peut-être dans votre 100% belge ce soir entre 21 et 22h sur LFM. Il s'appelle Pierre Demar, ses influences sont variées, Lady Gaga, Stromae, Étienne Dao, Michel Polnareff ou encore les Rita Mitsouko. On va le retrouver avec son dernier titre, Je pense à vous, c'est sur LFM.

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1: Bonjour Thierry, bonjour à tous. Au Moyen-Orient, la tension reste très forte entre l'Iran et les États-Unis. Selon le Financial Times, Téhéran envisagerait de mener des attaques dans le sud-est de l'Europe si Donald Trump décidait d'intensifier le conflit. La Bulgarie, qui accueille une base aérienne utilisée par les Américains, et Chypre figuraient parmi les cibles potentielles. L'Iran étudierait aussi la possibilité de s'en prendre à des câbles sous-marins en fibre optique dans le détroit d'Ormuz. Des informations qui interviennent alors que l'accord provisoire conclu en juin entre Washington et Téhéran a expiré et que Donald Trump affirme qu'aucune discussion n'est actuellement prévue. La Chine, de son côté, vient de franchir une nouvelle étape dans la conquête spatiale. La start-up LenSpace est parvenue à récupérer sur la Terre ferme le premier étage d'une fusée réutilisable après son lancement. Une première pour une entreprise chinoise privée et surtout une première hors des États-Unis pour un lanceur de cette catégorie. L'objectif est de pouvoir réutiliser les fusées afin de réduire les coûts et multiplier les lancements. De quoi confirmer les ambitions de Pékin, désormais considérée comme une grande puissance spatiale. Retour sur Terre avec cette fois une annonce beaucoup moins réjouissante dans le monde du travail. Chez Renewi, 91 emplois sont menacés en Belgique. Le spécialiste du traitement et du recyclage des déchets a présenté un plan de transformation lors d'un conseil d'entreprise extraordinaire. Les postes concernés sont principalement des fonctions de soutien réparties dans tout le pays. La direction assure toutefois que ces 91 suppressions constituent un maximum et qu'elle cherchera à réorienter les travailleurs concernés vers d'autres fonctions. Pour rappel, Renewi emploie environ 2000 personnes en Belgique. C'est un jugement très attendu qui sera rendu ce jeudi à Namur dans le dossier Grégory Lenocci. Le Namurois est poursuivi pour tentative d'assassinat sur son voisin qu'il avait violemment agressé en juillet 2025 après l'avoir accusé d'abus sexuels sur son beau-fils âgé de 6 ans à l'époque. La victime se trouve toujours dans un état extrêmement grave. Le parquet a requis 17 ans de prison tandis que la défense réclame l'acquittement, estimant que Grégory Lenocci a agi sous l'effet d'une contrainte irrésistible. J-1 avant le début de l'Euro féminin de volleyball pour nos Yellow Tigers. Après leur campagne en Ligue des Nations, les Belges débuteront samedi face à l'Espagne à Bakou. Elles affronteront ensuite le Portugal, la Roumanie, l'Azerbaïdjan et enfin les Pays-Bas. L'objectif immédiat est de terminer dans les 4 premières de leur groupe pour atteindre les 8e de finale. De son côté, le sélectionneur Chris Van Snick se dit optimiste et estime que son équipe possède suffisamment de qualité et d'expérience pour réaliser quelque chose de grand.
2: 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La météo.
1: Jeudi, le temps sera souvent très nuageux avec des averses parfois orageuses, surtout sur l'ouest et le nord du pays. Le littoral sera particulièrement exposé aux coups de tonnerre, tandis que le sud-est bénéficiera de davantage d'éclaircies. Les maxima seront compris entre 18 et 22 degrés. Et en soirée, le temps deviendra plus sec dans l'intérieur, mais le littoral restera instable avec risque d'averses orageuses. Ce matin, il fait 14 degrés du côté de Mélin, Louvigné, Antine et Modave, 15 degrés à Pulseur, Clavier et Anef, et enfin 16 degrés à Argenteau et Ougré. Voilà qui clôture ces informations. Tout de suite, retour à la musique avec Thierry.
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1: Merci à vous d'écouter l'Ardent Réveil en ce jeudi 20 août 2026. Nous sommes le 232e jour de l'année. Le soleil s'est levé à 6h50 et se couchera ce soir à 20h56. Nous fêtons aujourd'hui les Bernard, les Philibert et les Samuel. Excellent anniversaire à vous qui êtes nés en 20 août, tout comme le musicien Robert Plant qui a 77 ans aujourd'hui. Ou encore Fabrice, l'animateur de radio et de télévision français qui a 84 ans en ce jour. Le 20 août, c'est la journée mondiale du moustique. Puis en 1944, on se rappelle que c'était la création de l'AFP, l'agence France Presse. En 2023, l'Espagne a remporté sa première Coupe du Monde de football féminin en battant l'Angleterre 1-0. Et puis deux disparitions sont à noter pour le 20 août. Celle de Joe Dassin en 1980, il avait seulement 41 ans. Et celle de Jerry Lewis en 2017, il avait lui par contre 91 ans. La suite de la musique est maintenant sur LFM. Belle journée.

0: Dans la musique de votre jeudi matin sur LFM, on écoutait Mr. Bobby Brown. Nous étions aux États-Unis en 1995 avec Two Can Play That Game. Dans la suite, on reste aux States avec The Weeknd et Take My Breath. On retrouvera aussi la Canadienne Mylène Farmer pour XXL. Et dans un instant, le dernier titre de Marguerite. Il est assez sympathique aussi. Ça s'appelle Belleville. On l'écoute après l'agenda.
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0: Bonjour Amandine.
2: Bonjour Thierry, bonjour à tous.
0: On débute cet agenda avec la galerie La Tour qui accueille dès ce samedi la 6e édition du Salon des artistes d'Oupeye.
2: Découvrez 17 talents de la région réunis afin de mettre en lumière la richesse et la diversité de la création locale. Chaque artiste présente une sélection de 3 œuvres témoignant de sa sensibilité et de son univers artistique. Les visiteurs peuvent admirer une belle variété de disciplines, broderie, peinture, dessin, illustration, photographie, sculpture ainsi que poésie visuelle. Un rendez-vous fixé dans l'écrin de la tour médiévale du château d'Oupeye. Retrouvez les infos sur la page Facebook Le Château d'Oupeye ASBL.
0: On continue avec le Louvnier Lyrique qui sera organisé ce week-end en l'église Saint-Romacle.
2: Pour l'occasion, 10 jeunes chanteurs lyriques parmi les talents les plus prometteurs de leur génération montent sur scène pour vous offrir 2 représentations uniques mêlant émotion, passion et virtuosité. Le temps d'une soirée, laissez-vous emporter par les plus beaux airs d'opéra, des ensembles pétillants, des duos émouvants et des chœurs spectaculaires de Mozart, Bizet, Verdi ou encore Offenbach. Entièrement mis en scène et interprété en costume de théâtre, ces concerts offrent une véritable immersion dans l'univers de l'opéra. Retrouvez toutes les infos sur la page Facebook Archipel Lyrique.
0: Ce samedi, le Ravel sera en fête entre Amoire et Comblain-la-Tour.
2: Tout au long du parcours, profitez de nombreuses animations entre musique, découverte, activités familiales, halte gourmande et surprise afin de rythmer cette balade au cœur de la nature. Que vous soyez à pied, à vélo ou simplement curieux de profiter de l'ambiance, l'événement promet un moment chaleureux et accessible à tous. Retrouvez toutes les infos sur la page Facebook.

0: qui déborde d'énergie, mais aussi des parenthèses intimes, délicates et contemplatives. Retrouvez les infos sur le site lespolissons.com.
1: Et on termine avec le Liège Electronic Music Festival qui prend ses quartiers durant tout le week-end au cœur du patrimoine industriel de Seraing.

0: C'est la techno en passant par la trance et le drum and bass, le meilleur des musiques électroniques vous attend. Retrouvez le programme complet sur le site mf.be.
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0: un des singles, si pas le single le plus rock de la carrière de Mylène Farmer, extrait de l'album Anamorphosé qu'elle avait enregistré à Los Angeles. On retrouvait XXL, sorti donc en septembre 1995 dans les meilleurs souvenirs de votre radio. Dans la suite du programme, encore de bons souvenirs avec Cœur de Pirate pour Comme des Enfants, et dans un instant sur l'album Thriller de Michael Jackson, mon extrait préféré qui a inspiré d'ailleurs le Don't Stop the Music de Rihanna, Wanna Be Starting Something. On se retrouve en 1982 juste après le Zoom Région.
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5: Bonjour Thierry, bonjour à tous. Dans les Hauts-de-Fagne, le feu est enfin circonscrit au grand bonheur des habitants et des pompiers. Une bonne nouvelle qui s'ajoute à l'ouverture d'un fonds de solidarité pour restaurer le patrimoine naturel des Hauts-de-Fagne par la Fondation Roi Baudouin. Mais dans le même temps, les indépendants et les petites et moyennes entreprises de la région sont en proie à des conséquences économiques graves. Plusieurs mesures viennent d'être activées pour éviter que le sinistre ne les fragilise davantage. Les indépendants touchés pourront notamment reporter jusqu'au 30 septembre 2027 le paiement de leur cotisation sociale du 3e trimestre 2026, soit un délai pouvant aller jusqu'à un an. Ils devront introduire leur demande auprès de leur caisse d'assurance sociale avant le 15 septembre prochain. Une dispense ou une réduction de cotisation

L'attestation est également possible, tout comme le droit passerelle, pour les entreprises contraintes d'interrompre leur activité. Dans le Condroz à présent, le collectif Protection Paysage Patrimoine s'oppose à un nouveau projet de 6 éoliennes de 200 mètres de haut. Elles seraient installées à Clavier, Avlanges et Sommeleuse, au sud de Bois et Borsu. Le collectif dénonce ce qu'il considère comme une multiplication des projets et rappelle qu'un précédent projet avait déjà été refusé en 2022. Une décision confirmée à deux reprises par le Conseil d'État. Le collège communal de Clavier a lui aussi rendu un avis négatif. Le collectif réclame surtout un cadre régional plus clair pour déterminer où les éoliennes peuvent être implantées en Wallonie. Le ministre de la Mobilité, François Deken, était de passage à Tiller mercredi matin pour visiter le Mobipark. La Tech est en effet en train de finaliser son nouveau dépôt, entièrement pensé pour accompagner l'électrification du réseau liégeois. Un investissement de 105 millions d'euros financé notamment par les plans de relance européens et wallons. Le site permettra d'exploiter entre autres les 18 premiers bus biarticulés 100% électriques de la ligne Busway B2 entre les Guillemins et le Sartilement. À terme, 31 lignes y seront exploitées pour près de 60 000 voyageurs par jour. Le dépôt compte 38 bornes de recharge, des panneaux photovoltaïques et un système de récupération des eaux de pluie. Près de 500 collaborateurs y travailleront également, avec notamment un important centre de formation. Les premiers bus sont déjà arrivés et les formations ont commencé. Le Mobipark devrait atteindre sa pleine capacité à l'automne. On termine ce journal avec deux bonnes nouvelles sportives. Chez nous, on se dirige d'abord près de Fléron, puisqu'une bulle saisonnière devrait être installée au centre de loisirs de Rotine pour couvrir les terrains de padel pendant l'automne et l'hiver. Le site avait déjà bénéficié d'un important lifting en 2022 pour un montant de 1,8 million d'euros, subsidié à 75% par la région wallonne. Il compte aujourd'hui deux terrains de padel extérieurs et deux terrains intérieurs. Et puis du côté d'Herstal à Millemort cette fois, un nouveau Belgian Red Court doit voir le jour dans le clos des Cerisiers en 2027. Ces petits terrains de mini-foot rouge développés par la Fédération Belge de Football ont pour objectif de favoriser la pratique du sport, mais aussi la cohésion sociale et l'inclusion des jeunes. Le dernier terrain de la sorte à avoir émergé a vu le jour à Anglure en 2024 et est à l'effigie d'Axel Witsel. Voilà qui clôture ces informations. Tout de suite, retour à la musique avec Thierry.

0: du festival Puckle Pop à Hasselt ce dimanche, aux côtés notamment de Zara Larsson ou Tyler the Creator. Homewrecker, Sambor était sur LFM. Dans la suite du programme, un hit que j'adore, celui de Pitbull avec Neyo. On va se retrouver 15 ans en arrière avec Give Me Everything. On retrouvera dans l'actu musical Teddy Bear et Chaussures Roses, et dans un instant L'âme avec Petite Sœur. Tout de suite, on retrouve pour la dernière fois ce matin l'horoscope de Serge Ducas. C'est avec Amandine.
1: Bonjour à tous.

0: 2026, Jules Saintin alias Teddy Bear avec ses chaussures roses sur LFM. On va refermer l'ardent réveil, on se retrouvera demain pour la dernière de la semaine si vous le voulez avec toute l'équipe entre 7h et 10h. À midi, vous retrouverez Max et puis c'est Fred qui fera l'afterwork entre 15 et 19h. D'ici là, passez une excellente journée bien sûr et on se quitte avec Sophie Ellis Bextor et son Murder on the Dance Floor. Très belle journée sur LFM, bye bye.
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0: Paul et d'assister à plusieurs animations et démonstrations avec en nouveauté les premières Trollympiades, une compétition inédite entre quartiers. Retrouvez toutes les infos sur la page Facebook de la commune de Trou. Du 22 août au 6 septembre 2026, la galerie La Tour accueille la 6e édition du Salon des artistes d'Oupey et ses environs. Découvrez 17 talents de la région réunis afin de mettre en lumière la richesse et la diversité de la création locale. Chaque artiste présente une sélection de 3 œuvres témoignant de sa sensibilité et de son univers artistique. Les visiteurs peuvent admirer une belle variété de disciplines, broderie, peinture, dessin, illustration, photographie, sculpture ainsi que poésie visuelle. Un rendez-vous fixé dans l'écrin de la tour médiévale du château d'Oupey. Retrouvez les infos sur la page Facebook Le Château d'Oupey ASBL. Et on termine avec le Louvenier lyrique à voir ce week-end à l'église Saint-Remacle. Pour l'occasion, 10 jeunes chanteurs lyriques parmi les talents les plus prometteurs de leur génération montent sur scène pour vous offrir 2 représentations uniques mêlant émotion, passion et virtuosité. Le temps d'une soirée, laissez-vous emporter par les plus beaux airs d'opéra, des ensembles pétillants, des duos émouvants et des chœurs spectaculaires de Mozart, Bizet, Verdi ou encore Offenbach. Entièrement mis en scène et interprété en costume de théâtre, ces concerts offrent une véritable immersion dans l'univers de l'opéra. Retrouvez toutes les infos sur la page Facebook Archipel Lyrique.
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1: Bonjour à tous. On débute cet agenda avec le Ravel en Fête proposé ce samedi entre Amoire et Comble-à-la-Tour. Tout au long du parcours, profitez de nombreuses animations entre musique, découverte, activités familiales, halte gourmande et surprise afin de rythmer cette balade au cœur de la nature. Que vous soyez à pied, à vélo ou simplement curieux de profiter de l'ambiance, l'événement promet un moment chaleureux et accessible à tous. Retrouvez toutes les infos sur la page Facebook de l'Office du Tourisme de Amoire. On continue avec le festival Les Polissons d'Obi qui est de retour

0: collective. Retrouvez les infos sur le site lespolissons.com. Et on termine avec le Liège Electronic Music Festival qui prend ses quartiers durant tout le week-end au cœur du patrimoine industriel de Serein. Et c'est un concept unique qui vous attend. En journée, vibrez en open air sur les trois scènes des ateliers centraux et dès la tombée de la nuit, l'expérience devient intérieure et se prolonge jusqu'à l'aube dans la mythique salle de l'OM. Découvrez plus de 40 artistes belges et internationaux propulsés par 8 collectifs majeurs de la nuit liégeoise. De la house à la techno en passant par la trance et le drum and bass, le meilleur des musiques électroniques vous attend. Retrouvez le programme complet sur le site mf.be.
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On est d'accord que je suis longtemps venu sous vos parasols aujourd'hui. Cette semaine, je viens sous vos parapluies, mais je viens quand même durant le temps de midi. Je vous souhaite un bel appétit. Beaucoup de joie, vous êtes sur LFM partout à Liège. C'est parti pour une petite heure de fête finalement. C'était Bruno Mars, Oh My Soul. Et là, on reste zen. Voilà, c'est un petit peu la posture à avoir pour l'heure qui arrive. Voici Zazie.

Bon début d'après-midi de jeudi sur LFM. C'était Pierre Demar, je pense à vous. Pierre Demar qui devrait très très très prochainement nous extraire un nouvel extrait. C'est comme ça qu'on dit, hein, on extrait un extrait de son nouvel album avec tout le talent qu'on lui connaît. On est impatient d'ailleurs. Blue, da-da-di-da-da-da, vous rappelez d'FL65. C'est maintenant, ce sera suivi d'Amel Bent et de Puggy.

0: Buggy avec For a Minute. Et puis dans quelques instants, on va retrouver Gloria Estefan avec tout le rythme de Conga. L'Office du tourisme de Hamoir vous propose son fameux parcours d'énigmes estivales. J'adore, c'est vraiment les jeux de piste. On se rappelle de ça quand on était patronné, louveteau, scout. Enigma, c'est une 7e édition. C'est un véritable voyage dans le temps qui vous attend jusque dimanche. Hein. Vous allez partir par une superbe balade de 6 km à travers les bois. Et puis tout au long du parcours, vous allez tomber sur des décors inspirés des films de la trilogie Retour vers le futur. À vous de faire chauffer vos ménages en famille, entre amis, afin de résoudre la quinzaine de questions et d'énigmes contactées par le Doc Brown. Retrouvez en tout cas toutes les infos sur amoirtourisme.be et puis bon amusement. 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

0: Et clairement, au début de sa carrière, à l'époque, on ouvrait des yeux grands comme ça, des oreilles grandes comme ça, parce qu'on se disait, mais c'est qui ce OVNI, c'est qui ce quête qui chante Véronica, et encore qui chante, on n'était pas sûr. C'est Vianney, hein, qui depuis fait une impeccable carrière, là on est quand même reparti en 2015. Dans quelques instants, on fait les Winter et puis Ariana Grande, mais là tout de suite, on va retrouver Amandine avec l'agenda.
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2: Bonjour à tous. On débute cet agenda avec la foire du 15 août qui se poursuit à Oui. Comme chaque année dans le cadre bucolique des bords de Meuse, plus de 100 métiers forains vous fixent rendez-vous en plein cœur de la cité mosane. Manège endiablé, carrousel enfantin, douceur sucrée, jeu d'adresse, il y en a pour tous les goûts. À ne pas manquer ce samedi soir, le grand feu d'artifice des forains tiré depuis le pont de l'Europe. Et ce dimanche, pour le dernier jour de la foire, profitez d'une journée à tarif réduit et des animations sur le thème de Zootopie. Retrouvez les infos sur le site visiteoui.be. On continue avec Place au Livre ce samedi de 10h à 17h.

0: À noter que la maison du Comte de Liège sera exceptionnellement présente afin de vous proposer des animations autour du livre et de la lecture et du récit. Retrouvez les infos sur la page Facebook Marché de Liège. Et on termine avec le Château de Jouet qui vous invite ce week-end autour du savoir-faire brassicole belge. Un festival entièrement dédié aux brasseries belges et à la convivialité. L'occasion de découvrir un large éventail de saveurs dans un lieu patrimonial d'exception. Avec 16 brasseurs et plus de 100 bières à déguster, entre découvertes, dégustations et échanges avec les producteurs, ce festival promet une immersion dans l'univers de la bière artisanale et locale. Retrouvez toutes les infos sur la page Facebook Bière d'être belge.
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On a fait entrer Mickey dans la playlist d'LFM parce qu'on aime bien ce qu'elle fait. On trouve qu'elle a beaucoup de talent. Ça pique un peu quand même. Et elle fait partie de la programmation musicale d'LFM depuis pas mal de temps.

0: bénévoles et d'assister à plusieurs animations et démonstrations avec en nouveauté les premières Trollympiades, une compétition inédite entre quartiers. Retrouvez toutes les infos sur la page Facebook de la commune de Trou. Du 22 août au 6 septembre 2026, la galerie La Tour accueille la 6e édition du Salon des artistes d'Oupey et ses environs. Découvrez 17 talents de la région réunis afin de mettre en lumière la richesse et la diversité de la création locale. Chaque artiste présente une sélection de 3 œuvres témoignant de sa sensibilité et de son univers artistique. Les visiteurs peuvent admirer une belle variété de disciplines, broderie, peinture, dessin, illustration, photographie, sculpture ainsi que poésie visuelle. Un rendez-vous fixé dans l'écrin de la tour médiévale du château d'Oupey. Retrouvez les infos sur la page Facebook Le Château d'Oupey ASBL. Et on termine avec le Louvenier Lyrique à voir ce week-end à l'église Saint-Remacle. Pour l'occasion, 10 jeunes chanteurs lyriques parmi les talents les plus prometteurs de leur génération montent sur scène pour vous offrir 2 représentations uniques mêlant émotion, passion et virtuosité. Le temps d'une soirée, laissez-vous emporter par les plus beaux airs d'opéra, des ensembles pétillants, des duos émouvants et des chœurs spectaculaires de Mozart, Bizet, Verdi ou encore Offenbach. Entièrement mis en scène et interprété en costume de théâtre, ces concerts offrent une véritable immersion dans l'univers de l'opéra. Retrouvez toutes les infos sur la page Facebook Archipel Lyrique.
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1: Bonjour à tous. On débute cet agenda avec le Ravel en fête proposé ce samedi entre Amoire et Comblat-la-Tour. Tout au long du parcours, profitez de nombreuses animations entre musique, découverte, activités familiales, halte gourmande et surprise afin de rythmer cette balade au cœur de la nature. Que vous soyez à pied, à vélo ou simplement curieux de profiter de l'ambiance, l'événement promet un moment chaleureux et accessible à tous. Retrouvez toutes les infos sur la page Facebook de l'Office du Tourisme de Amoire. On continue avec le festival Les Polissons d'Obi qui est de

0: arrive. Retrouvez les infos sur le site lespolissons.com. Et on termine avec le Liège Electronic Music Festival qui prend ses quartiers durant tout le week-end au cœur du patrimoine industriel de Serein. Et c'est un concept unique qui vous attend. En journée, vibrez en open air sur les trois scènes des ateliers centraux et dès la tombée de la nuit, l'expérience devient intérieure et se prolonge jusqu'à l'aube dans la mythique salle de l'OM. Découvrez plus de 40 artistes belges et internationaux propulsés par 8 collectifs majeurs de la nuit liégeoise. De la house à la techno en passant par la trance et le drum and bass, le meilleur des musiques électroniques vous attend. Retrouvez le programme complet sur le site mf.be.
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Bob Sinclair, c'était I Can Wait sur LFM. Bonjour, excellent après-midi en ce jeudi, en espérant que tout se passe très très bien. Merci d'être là sur LFM, bon courage au boulot. Et je vous accompagne avec la meilleure musique. Harry Styles arrive dans quelques minutes. Il y a aussi Robin S pour le meilleur des 90s avec Love for Love. Et tant que rien ne m'arrête, dans l'immédiat, on repart en 2019 avec Claudio Capéo sur LFM. 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

Merci d'avoir sélectionné LFM pour vous accompagner en cet après-midi de jeudi avec la meilleure musique partout sur le Grand Liège. Rick et Martino programme Zazie avec Peu Importe, son dernier single et son nouvel album sortira le 2 octobre prochain. On aura aussi

0: c'est Ricky Martin sur LFM, avec aussi Gérald de Palmas qui arrive dans les prochains instants. On va tomber, on aura aussi Olivia Dean avec So Easy to Fall in Love dans notre actu musical. Amandine nous rejoindra dans quelques minutes avec l'agenda, histoire de prendre connaissance des événements immanquables, notamment pour ce week-end sur le Grand Liège. Et puis Dance the Night, c'est Dua Lipa sur LFM.
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0: termine comme ça, So Easy to Fall in Love, Olivia Dean sur l'FM. On repart dans les années 80, direction l'année 87, Jean-Louis Aubert en solo, avec Juste une illusion, juste après les bons plans sortis d'Amandine.
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2: Bonjour à tous. On débute cet agenda avec la foire du 15 août qui se poursuit à Oui. Comme chaque année dans le cadre bucolique des bords de Meuse, plus de 100 métiers forains vous fixent rendez-vous en plein cœur de la cité mosane. Manège endiablé, carrousel enfantin, douceur sucrée, jeu d'adresse, il y en a pour tous les goûts. À ne pas manquer ce samedi soir, le grand feu d'artifice des forains tiré depuis le pont de l'Europe. Et ce dimanche, pour le dernier jour de la foire, profitez d'une journée à tarifs réduits et des animations sur le thème de Zootopie. Retrouvez les infos sur le site visitoui.be. On continue avec Place au Livre ce samedi de 10h à 17h.

0: et des animations autour du livre et de la lecture et du récit. Retrouvez les infos sur la page Facebook Marché de Liège. Et on termine avec le Château de Jouet qui vous invite ce week-end autour du savoir-faire brassicole belge. Un festival entièrement dédié aux brasseries belges et à la convivialité. L'occasion de découvrir un large éventail de saveurs dans un lieu patrimonial d'exception. Avec 16 brasseurs et plus de 100 bières à déguster, entre découvertes, dégustations et échanges avec les producteurs, ce festival promet une immersion dans l'univers de la bière artisanale et locale. Retrouvez toutes les infos sur la page Facebook Bière d'être belge.
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C'était Lynn sur LFM. Dans quelques minutes, il sera 16h. Prenez jusque là, il y a Mickey qui arrive avec Particules. On aura aussi Counting Crows. On va repartir en 1993 avec Mr. Jones. Et puis là, c'est Imani. Voici Don't Be So Shy.

reprise de Starlight avec The Superman Lovers et One Republic. C'était l'été dernier. Starlight pour entamer cette nouvelle heure de l'après-midi. Merci d'être là. Merci de passer cette fin de journée à nos côtés. Soyez prudents sur la route. Je vous rappelle, il y a quelques chantiers en cours, notamment sur l'autoroute 40.

D'ailleurs, j'en profite pour vous rappeler que ce week-end, le Ravel sera en fête. Ce sera ce samedi entre Amoire et Comblain-la-Tour. Tout au long du parcours, vous allez profiter des nombreuses animations, musique découverte, activités familiales, halte gourmande et surprise pour rythmer cette balade en plein cœur de la nature. Si vous désirez plus d'infos, je vous renvoie directement sur la page Facebook de l'Office du Tourisme de Amoire. C'est pour ce samedi, je vous le rappelle. La suite de la meilleure musique avec les Models pour Fame, Teddy Bear avec ses chaussures roses et Every Teardrop is a Waterfall. Voici Coldplay sur LFM.

0: La reprise de ce tube d'Irène Cara, Fame, avec les Models sur LFM, c'était il y a tout juste 24 ans. Excellent après-midi avec Amandine qui nous rejoint dans quelques minutes. On parlera boulot aussi avec le Forum de Liège. Et pour la suite de la meilleure musique, il y a de nouveau Bruno Mars, Elena Bailly avec Mauvais Garçon. Puis on repart dans les années 80 avec les Communards et Never Can Say Goodbye sur LFM.
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0: Heure et que vous cherchez du boulot, j'ai un bon tuyau pour vous. Restez connectés sur LFM puisqu'on parlera justement de l'offre d'emploi du jour avec le Forum de Liège. Le temps de retrouver Manon Lisa, Calvin Harris et les N5, toutes les femmes de ta vie. Mais aussi des bons plans sortis, notamment pour ce week-end avec Amandine.
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2: Bonjour à tous. On débute cet agenda avec la commune de Troyes qui organise ce dimanche.

bénévoles et d'assister à plusieurs animations et démonstrations avec en nouveauté les premières Trollympiades, une compétition inédite entre quartiers. Retrouvez toutes les infos sur la page Facebook de la commune de Trou. Du 22 août au 6 septembre 2026, la galerie La Tour accueille la 6e édition du Salon des artistes d'Oupey et ses environs. Découvrez 17 talents de la région réunis afin de mettre en lumière

0: variété de disciplines, broderie, peinture, dessin, illustration, photographie, sculpture ainsi que poésie visuelle. Un rendez-vous fixé dans l'écrin de la tour médiévale du château d'Oupey. Retrouvez les infos sur la page Facebook Le Château d'Oupey ASBL. Et on termine avec le Louvenier Lyrique à voir ce week-end à l'église Saint-Remacle. Pour l'occasion, 10 jeunes chanteurs lyriques parmi les talents les plus prometteurs de leur génération montent sur scène pour vous offrir deux représentations uniques mêlant émotion, passion et virtuosité. Le temps d'une soirée, laissez-vous emporter par les plus beaux airs d'opéra, des ensembles pétillants, des duos émouvants et des chœurs spectaculaires de Mozart, Bizet, Verdi ou encore Offenbach. Entièrement mis en scène et interprété en costume de théâtre, ces concerts offrent une véritable immersion dans l'univers de l'opéra. Retrouvez toutes les infos sur la page Facebook Archipel Lyrique.
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1: Et avec l'entreprise AGMAT située dans l'arrondissement de Liège qui recrute en tuyauteur, en CDI, temps plein. Vous allez travailler principalement chez des clients répartis en Belgique et en France. Vous allez vous occuper du montage et l'installation en pneumatique, raccordement électrique et montage de gaines d'aspiration. Ce que l'on vous demande, c'est d'être titulaire du permis de conduire B, d'avoir une formation technique qualifiante ou professionnelle et de l'expérience. Si vous désirez postuler, vous aurez toutes les infos en vous connectant sur notre site lfmradio.be.

fermez pas les yeux hein, si vous êtes sur la route. Excellente fin de journée sur LFM avec Jennifer, John Maman, Mentissa et Nek au programme des 10 prochaines minutes et en non-stop s'il vous plaît pour vous laisser profiter de la meilleure musique. Le temps de vous rappeler que la foire du 15 août de Wii se poursuit jusqu'à dimanche avec une centaine de métiers forains qui vous fixent rendez-vous sur les bords de Meuse avec les manèges endiablés, les carousels enfantins, les douceurs sucrées, les jeux d'adresse et bien ne pas manquer ce samedi soir le grand feu d'artifice des forains tiré depuis le pont de l'Europe. Et pour ce dimanche là, ce sera le dernier jour et vous allez profiter d'une journée à tarif réduit avec des animations sur le thème de Zootopie. Si vous désirez plus d'infos, je vous renvoie sur le site visitwi.be.

petit détour du côté de l'Italie avec Neck et l'un des tubes de l'été 1996, c'était Laura Noche sur LFM. On prépare activement le week-end, dont ce jeudi, avec Amandine qui va nous rejoindre dans quelques minutes avec tous ses bons plans sortis pour la suite de la musique. Ariana Grande arrive, Yannick aussi, ces soirées-là. Et puis Gold, non pas le groupe, mais le titre Gold, c'est l'œil sur LFM.

0: Ariana Grande à l'instant sur LFM. Bougez pas, la suite, ce sera avec Matt Cohn. Et puis on ira dans les années 80-86 pour retrouver ce tube d'Eli Medeiros. C'est vrai qu'il y avait Toi, toi, mon toi, toi, toi, mon tout, mon moi. Et puis Ballard Calypso, c'est justement ce titre qu'on va retrouver juste après les bons plans sortis d'Amandine.
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2: Bonjour à tous. On débute cet agenda avec le Ravel en fête proposé ce samedi entre Amoire et Comble-à-la-Tour. Tout au long du parcours, profitez de nombreuses animations entre musique, découverte, activités familiales, halte gourmande et surprise afin de rythmer cette balade au cœur de la nature. Que vous soyez à pied, à vélo ou simplement curieux de profiter de l'ambiance, l'événement promet un moment chaleureux et accessible à tous. Retrouvez toutes les infos sur la page Facebook de l'Office du Tourisme de Amoire. On continue avec le festival Les Polissons d'Obi qui est de retour.

0: www.electronicmusicfestival.com. Et on termine avec le Liège Electronic Music Festival qui prend ses quartiers durant tout le week-end au cœur du patrimoine industriel de Seraing. Et c'est un concept unique qui vous attend. En journée, vibrez en open air sur les trois scènes des ateliers centraux et dès la tombée de la nuit, l'expérience devient intérieure et se prolonge jusqu'à l'aube dans la mythique salle de l'OM. Découvrez plus de 40 artistes belges et internationaux propulsés par 8 collectifs majeurs de la nuit liégeoise. De la house à la techno en passant par la trance et le drum and bass, le meilleur des musiques électroniques vous attend. Retrouvez le programme complet sur le site mf.be.
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C'est la reprise du groupe Heart's A Wonderful Life. C'est Purple Disco Machine sur l'FM. Et on est parti pour la dernière heure du 15-19 en ce jeudi. Excellente fin de journée. Prudence sur nos routes et patience si vous êtes au ralenti. Évidemment, on vous accompagne avec la meilleure musique. Hein. On ne va pas changer nos bonnes habitudes. C'est aussi pour ça que vous nous êtes fidèles sur l'FM avec Calopassi, Face à la mer, Dai Dai, Shakira et Burna Boy. Et Alizé qui sera de passage dans presque un mois maintenant. Hein. Ce sera le 24 septembre. Ça se passera au Forum pour la tournée des 25 ans de la sortie de son

que ce week-end sera organisé à Louvigny, le Louvigny Lyric Festival. C'est à voir en l'église Saint-Remacle. Hein. 10 jeunes chanteurs lyriques parmi les talents les plus prometteurs de leur génération vont monter sur scène pour vous offrir deux représentations magiques, hein, ce qui va mêler émotion, passion et virtuosité. Si vous désirez plus d'infos, vous allez sur la page de Facebook.

0: c'était Under the Bridge sur LFM. On marque une pause, on retrouve Michael pour la suite avec Pellet. Il y aura aussi Nadia avec Abby&Me, Kaigo, Save My Love dans notre acte musical. Et puis on retrouvera une dernière fois en cette fin de journée Amandine avec ses bons plans sortis.
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1: Bonjour à tous. On débute cet agenda avec la foire du 15 août qui se poursuit à Oui. Comme chaque année dans le cadre bucolique des bords de Meuse, plus de 100 métiers forains vous fixent rendez-vous en plein cœur de la cité mosane. Manège endiablé, carrousel enfantin, douceur sucrée, jeu d'adresse, il y en a pour tous les goûts. À ne pas manquer ce samedi soir, le grand feu d'artifice des forains tiré depuis le pont de l'Europe. Et ce dimanche, pour le dernier jour de la foire, profitez d'une journée à tarif réduit et des animations sur le thème de Zootopie. Retrouvez les infos sur le site visiteoui.be. On continue avec Place au Livre ce samedi de 10h

0: proposer des animations autour du livre et de la lecture et du récit. Retrouvez les infos sur la page Facebook Marché de Liège. Et on termine avec le Château de Jouet qui vous invite ce week-end autour du savoir-faire brassicole belge. Un festival entièrement dédié aux brasseries belges et à la convivialité. L'occasion de découvrir un large éventail de saveurs dans un lieu patrimonial d'exception. Avec 16 brasseurs et plus de 100 bières à déguster, entre découvertes, dégustations et échanges avec les producteurs, ce festival promet une immersion dans l'univers de la bière artisanale et locale. Retrouvez toutes les infos sur la page Facebook Bière d'être belge.
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bientôt 19h sur LFM. Je vous laisse avec la playlist qu'on va rejoindre avec Sophia Carson, Zaz et Justin Timberlake. Ne manquez pas l'ardent réveil de l'été demain avec Thierry Beauvis. Ça sera dès 7h. Moi, je reviens en fin de journée. Passez une toute belle soirée sur LFM.

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